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6: Mainly cloudy, a few sunny breaks this afternoon, 27 the high today. Tonight, a chance of showers and 17, and then tomorrow, showers in the morning and a high of 24.
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4: Cloudy day today, chance of rain and risk of thunderstorms with a high of 27, feeling like 35 with the Humidex. Later tonight, mainly cloudy, chance of showers overnight, and a low of 17.
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